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1: Bonjour à tous et merci de nous rejoindre dans cette nouvelle matinale sur la DW. Nous sommes le vendredi 14 août, il est 7h en temps universel, 2h de plus ici à Bonn en Allemagne. Info Matin, c'est 30 minutes d'information africaine et internationale, une édition présentée par Sandrine Blanchard et Bob Barry. Bonjour Sandrine.
2: Bonjour Bob, bonjour tout le monde. Aujourd'hui, au sommaire de ce journal en République démocratique du Congo, l'épidémie d'Ebola qui franchit un nouveau seuil critique avec plus de 2100 morts et une propagation vers une sixième province. Devant l'urgence sanitaire, l'Organisation mondiale de la santé a appelé à revoir la stratégie de lutte sanitaire pour mieux couper la chaîne de contamination. Un reportage à Bounia, en Ituri.
1: Nous irons aussi au Cameroun, à la nationale, où la nationale 5, axe vital entre Douala et l'ouest du pays, se dégrade dangereusement. Les accidents s'y multiplient à cause des fortes pluies et du manque d'entretien.
2: Et puis nous poursuivons ce matin notre série consacrée à la mode en Afrique. Et ce matin, nous allons parler des tendances au sein de la diaspora.
1: Et après la mode, la musique. Le reportage 77% s'installe ce matin à Nairobi, au Kenya, pour vous faire danser au son de la country music. Voilà pour le sommaire, c'est d'abord le Flash Info.
2: L'armée de Lettonie a annoncé qu'un drone avait été abattu par des avions de chasse alliés après avoir pénétré son espace aérien. Des rafales françaises de l'OTAN avaient déjà abattu un drone en Lettonie au mois de juin dernier. De plus en plus d'intrusions de drones sont enregistrées dans les pays baltes qui sont membres de l'Union européenne et frontaliers de la Russie. À Leningrad, dans le nord-ouest de la Russie, les autorités indiquent de leur côté avoir abattu une cinquantaine de drones ukrainiens durant la nuit dernière. Quant à l'armée finlandaise, elle a fermé temporairement et partiellement l'espace aérien et maritime dans la partie est du golfe de Finlande.
1: Les États-Unis apportent leur soutien au Japon.
2: Après la visite de Vladimir Poutine dans les îles Kuriles revendiquées par le Japon, les États-Unis réaffirment reconnaître la souveraineté japonaise sur ces territoires. Tokyo dénonce une visite inacceptable du président russe, tandis que la Russie rejette toute contestation de son contrôle sur l'archipel. En Cisjordanie occupée, l'armée israélienne a pris position dans plusieurs maisons du village palestinien de Kousra. Ce déploiement fait suite à plusieurs jours de tensions avec des colons juifs. Selon l'ONU, une quinzaine de Palestiniens, dont deux enfants, ont été privés d'eau et d'électricité par des colons. Les autorités israéliennes affirment vouloir protéger les habitants palestiniens, tandis que la pression s'accentue pour stopper les implantations illégales. Au Royaume-Uni, Nigel Farage revendique sa victoire à une élection législative partielle dans son fief de Clacton. Ce scrutin, boycotté par les principaux partis, pourrait relancer une enquête sur des dons non déclarés qui le visent en tant que chef de Reform UK, le parti de l'extrême droite populiste britannique.
1: Ainsi, si l'aéroport de Catane reste fermé à cause de la nouvelle éruption de l'Etna.
2: Et oui, des centaines de vols ont déjà été annulés ou déroutés avec des pertes estimées jusqu'à 24 millions d'euros pour le tourisme. Mais malgré ces perturbations, les coulées de lave continuent d'attirer de nombreux visiteurs sur l'île italienne. Et puis dans l'ouest de l'Allemagne, le quartier de Gaye de la commune de Hürtgenwald a été totalement évacué ce matin. En cause, un incendie de forêt qui se rapproche de cette commune de Rhénanie du Nord-Westphalie. Près de 1800 habitants ont été évacués et face à la progression des flammes, le district de Düren a réuni une cellule de crise pour coordonner une réponse d'urgence.
1: Nous suivrons tout cela avec vous Sandrine Blanchard dans nos prochaines éditions d'informations sur la radio internationale allemande. Voici la suite de ce journal.
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1: D'abord, direction la République démocratique du Congo. Là-bas, vous le savez, l'épidémie d'Ebola a franchi la barre des 2100 décès, dont environ 80% se concentrent dans la province de l'Ituri. Mais ces chiffres officiels sont vraisemblablement largement sous-estimés. L'Organisation mondiale de la santé estime en effet qu'une part importante des cas échappe à la surveillance.
2: Il y a plusieurs raisons à cette sous-estimation des chiffres. D'abord, les difficultés à à identifier les malades par manque de moyens, mais aussi en raison de la résistance face à cette maladie dont certaines communautés continuent de nier l'existence.
1: Et devant l'urgence, l'OMS a appelé à revoir la stratégie de lutte sanitaire pour mieux couper la chaîne de contamination. Depuis Bounia, le reportage de Marcus Loïka.
3: Isaac Baguma est taximène moto dans la ville de Bounia. Chaque course devient pour lui un risque. Il témoigne de la méfiance qui s'installe entre les habitants.
4: Ebola a perturbé notre quotidien. La façon dont les gens meurent ici fait peur. Nous commençons à nous méfier de nos clients car on ne sait plus qui est malade ou pas.
3: Les derniers bulletins du ministère de la Santé en date du 11 août fait état de 2128 décès pour 4566. Qu'a confirmé. L'Organisation mondiale de la santé juge la situation très préoccupante. Son directeur régional pour l'Afrique, Mohamed Djanabi, confirme que les autorités n'ont de visibilité que sur un tiers des cas, ce qui suggère une sous-détection importante.
5: La situation d'Ebola est catastrophique. En trois mois, nous n'avons eu accès qu'à un tiers de la situation. Il faut qu'on s'asseye, qu'on se pose des questions difficiles et qu'on change d'approche.
3: Désormais, l'urgence est de lancer des campagnes de détection au sein des communautés pour identifier au plus vite les malades et les cas contacts, car le constat est alarmant. Depuis une semaine, la moyenne des décès s'établit à 30 personnes par jour et beaucoup de Congolais meurent en silence sans avoir été identifiés. Ce sont surtout les zones de santé de Djougou et Mambasa qui payent les plus lourds tributs. D'après la docteure Gisèle Mbouyi, chargée de la surveillance des cas, les équipes sanitaires doivent affronter plusieurs obstacles.
6: La méfiance envers les équipes de la riposte, la résistance, la riposte se prend en retard. On doit faire beaucoup de choses en dehors les 48 heures autour d'un cas confirmé.

0: Mai dernier, il y a 3 mois exactement, donc demain, cette 17e flambée du virus s'est désormais étendue, on le disait, à une 6e province du nord du pays. Les services de santé redoutent également une propagation de la maladie vers le Soudan du Sud voisin. Jusqu'à présent, 5 provinces étaient touchées, dont l'Ituri, le nord Kivu et le sud Kivu. Je rappelle ici que les autorités de Kinshasa ont décidé de centraliser la gestion des ressources destinées à la lutte contre Ebola au sein d'une caisse unique. Cette mesure vise à renforcer la transparence, améliorer la coordination des financements et garantir une utilisation plus efficace des fonds mobilisés pour la prévention et la riposte contre la maladie. Et
1: sur le front politique, les Congolais attendent toujours le début du dialogue politique dont la tenue avait été annoncée par le président Félix Tshisekedi, mais qui peine encore à prendre forme.
0: Une sortie du président congolais est d'ailleurs attendue à ce sujet.
1: Oui, le chef de l'État, en tout cas, a demandé aussi au Parlement de réexaminer la loi sur l'organisation des référendums. Une loi qui a été validée par la Cour constitutionnelle, assortie de 13 réserves d'interprétation. La Cour exige la modification de plusieurs dispositions du texte, qui va donc faire l'objet d'une nouvelle délibération lors de la session parlementaire de septembre prochain. L'opposition congolaise fait, elle, du dialogue national et du référendum sur la Constitution, les deux sujets majeurs de désaccord avec le pouvoir.
0: Et ça, vous le savez, les Zambiens, eux, ont voté hier jeudi pour élire leur président et renouveler leur parlement. Le chef de l'État sortant arrivé au pouvoir en 2021 mise sur son bilan économique pour être réélu dès le premier tour. Face à lui, 13 candidats, dont l'opposant brillant Mundulebe, Mundubili, qui dénonce des entraves à sa campagne et met en avant les difficultés sociales d'une population dont près de 70% vit avec moins de 3 euros par jour. Les résultats de la présidentielle zambienne sont attendus d'ici le 17 août.
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0: C'est une artère vitale pour l'économie camerounaise. La route nationale 5 reliant la capitale économique Douala à la ville de Bafoussam et au-delà à Bamenda, dans la région anglophone du Nord-Ouest, cumule de tristes records cependant avec une dégradation avancée et un taux de mortalité alarmant.
1: Et la détérioration, pas facile à dire de bon matin ce mot, la détérioration de la route s'explique par le passage ininterrompu de camions et de bus interurbains, par le manque d'investissement aussi dans sa rénovation, mais aussi par le changement climatique.
0: En effet, l'aggravation des précipitations vient dégrader plus encore cet important axe routier. C'est un reportage de notre correspondant à Douala, Henri Fotso.
3: À bord d'un des bus reliant Douala à Bafoussam, le voyage est un calvaire. Les pluies de plus en plus fortes inondent la route nationale 5, rincent l'asphalte, creusent des nids de poules géants et provoquent des affaissements de terrain. Jadis parcouru en 3h30, ces 250 km de voie vitale pour l'économie du pays exigent désormais environ 10 heures d'un voyage très inconfortable. Les conducteurs de bus doivent régulièrement faire de longs détours pour éviter des passages devenus trop difficiles. Alice, une voyageuse rencontrée sur le trajet, confirme cette situation.
4: La route principale est carrément impraticable dans le département du Honka. On a dû emprunter la route de Yaoundé alors qu'on allait pas à Yaoundé et bifurquer au niveau de Baganté pour retrouver l'axe qui arrive à Douala.
3: L'eau qui s'infiltre fragilise les sols du relief très accidenté de l'Ouest Cameroun. Le 5 novembre 2024, le drame de la falaise de Tchan, un double éboulement ayant englouti des bus et des voitures, faisant 14 morts, a illustré la vulnérabilité de cette route face aux intempéries. Le corridor routier connu sous le nom de Triangle de la Mort, Douala-Yaoundé-Bafoussam, enregistrerait près de 100 décès par mois selon certaines estimations. pour les usagers. L'arrivée à Bafoussam ou à Douala ressemble toujours à une libération douloureuse. C'est ce qu'explique M. Ramsou, voyageur.
5: Je suis arrivé ici ce matin à 2h. Franchement, c'était un calvaire. Moi, je proposerais même que les agences nous prennent de Douala, passent par la nationale numéro 3, arrivent à Yaoundé, prennent la nationale numéro 6. Là, forcément, même si on fait en payant le double du prix.
3: Sur le terrain, la

0: air des usagers est palpable. Payer des péages pour circuler sur une piste défoncée devient inacceptable pour Mika Seba, un transporteur.
1: Je pense que les péages, c'est pour entretenir la route. Et quand nous n'avons pas de route, je ne vois pas pourquoi on devrait payer.
0: Alors que les saisons des pluies se font de plus en plus violentes, sans travaux d'envergure, la route entre Douala et Bafoussam risque de continuer à provoquer les pires drames de la circulation routière au Cameroun. Henri Fotso, à Douala, pour la Deutsche Welle.
2: Direction l'Afrique de l'Ouest à présent, avec d'abord la Guinée-Bissau. Là-bas, le Conseil national de transition a lancé hier une campagne nationale en faveur du vote oui au référendum sur la nouvelle constitution prévue le 30 août prochain. Selon les autorités de transition, le projet vise à renforcer la stabilité institutionnelle du pays. La campagne se déroulera jusqu'au 28 août sur l'ensemble du territoire national.
3: Précision tout de même, le président de la Ligue Bissau-Guinéenne des droits de l'homme dénonce un référendum qu'il juge illégal. Il estime qu'il devrait se tenir après les élections générales qui sont prévues, elles, au mois de décembre prochain. Par ailleurs, et puisqu'on parle de droits et libertés, en Guinée-Conakry, l'activiste Belaba a été placé sous mandat de dépôt à la maison centrale. Il avait été interpellé samedi dernier dans l'enceinte de son établissement scolaire à Conakry par des hommes qui s'étaient présentés comme des gendarmes.
2: Les années judiciaires de Belaba ont commencé à la suite d'une publication sur les réseaux sociaux visant l'imam de la grande mosquée Faisal de Conakry. Celui-ci avait déclaré lors d'une intervention sur une chaîne locale, je cite, que la Guinée n'a rien et que rien n'arrivera à la Guinée. Fin de citation. Une sortie dénoncée sur les réseaux sociaux donc par l'activiste guinéen. 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
2: Et à 7h et presque 15 minutes en temps universel, c'est l'heure de retrouver notre série de la semaine sur les vêtements. Se vêtir avec des tissus locaux africains sur le continent est une chose certes aisée. A contrario, pour les Africains de la diaspora, l'exercice, Sandrine Blanchard, peut s'avérer difficile.
3: Et oui, à cause de l'accessibilité de ces tissus, de leur prix et puis évidemment de la logistique, s'habiller avec les modes africaines est souvent difficile quand on n'habite pas sur le continent. Dans ce nouvel épisode de notre série sur la mode, c'est Sandra Coffey qui revient sur les tendances et les habitudes de la diaspora quand il s'agit donc d'habillement.
5: La manière de s'habiller dans les pays africains, même si elle diffère d'un pays à un autre, converge sur des points centraux comme l'élégance et la beauté. Du pagne tissé aux couleurs, motifs ou encore symboles, tout est mis en œuvre pour se faire remarquer dès qu'on franchit le seuil de sa maison. Si pour les Africains, il suffit d'un coup de fil au couturier du quartier, pour la diaspora, l'exercice peut s'avérer plus complexe. Bertie, une Burkinabé établie en France, partage son expérience sur ce point.
6: Parce qu'on n'a pas forcément des stylistes burkinabés qui font la promotion de ces tenues, donc on est obligé de passer par le Burkina pour pouvoir s'en procurer.
5: Cette distance n'est pourtant pas toujours un obstacle pour d'autres personnes de la diaspora. José Caroline est une Ivoirienne qui vit en France depuis 7 ans. Celle-ci trouve toujours le moyen de satisfaire ses besoins vestimentaires.
7: En étant en France, pour avoir des vêtements africains, sinon des vêtements ivoiriens, la plupart du temps on se les fait confectionner là-bas. Donc on prend nos mesures et on envoie, c'est généralement pour des occasions spéciales. Soit mariage ou vraiment très souvent c'est pour les mariages.
5: Mais José Caroline avoue que sa consommation, contrairement à lorsqu'elle était en Côte d'Ivoire, a drastiquement diminué.
7: Ma consommation a diminué parce que ma vision aussi de la mode africaine aussi a changé. Donc je suis un peu moins tournée vers le fait de mettre du pagne wax, on va dire. Alors que quand on dit mode africaine, la plupart du temps c'est ça. Donc je suis plus sur des tissus ou des pagnes tissus mais authentique, etc.
5: Angela, couturière depuis 7 ans à Abidjan, affirme que de plus en plus sa clientèle de la diaspora opte pour des tissus locaux avec des coupes modernes.
8: J'ai des clientes en Europe et ces clientes-là, elles ne veulent pas forcément des habits en pagne. Elles aiment les habits en tissu. Les tissus, le kente, les kokodunda, les adire du Nigeria.
5: En 2023, selon un rapport de l'UNESCO, l'UNESCO, le montant des exportations textiles africaines a atteint une valeur de 15,5 milliards de dollars.
2: Série Mode à retrouver sur notre site internet également. Si vous le souhaitez bien, vous pouvez taper dw.com/français évidemment, sans la CDI. 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C'est l'heure de retrouver notre rubrique sport.
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2: Et ce n'est pas une série, mais on en parle depuis quelques jours sur cette même
3: antenne.
2: On va parler de la Coupe d'Afrique des Nations féminines. La finale, c'est ce dimanche. Elle mettra aux prises le Malawi au Cameroun. Une finale surprise, évidemment. Les deux équipes, Sandrine Blanchard, n'étaient pas attendues à ce stade de la compétition.
3: Et surtout pas le Malawi, d'ailleurs, qui dispute là sa première CAN. Et dans cette équipe du Malawi, deux sœurs évoluent et attirent même tous les regards en raison de leur performance. Il s'agit de Temwa et Tabitha Chawinga. C'est Georges Ibrahim Tunkara qui nous en dit plus.
9: L'aînée Tabitha, à 30 ans, est bien connue des amateurs de football français. L'attaquante évolue à l'Olympique Lyonnais depuis deux saisons, après avoir découvert la première ligue sous les couleurs du Paris Saint-Germain, le PSG. Dès sa première année dans la capitale, elle avait marqué les esprits en étant élue meilleure joueuse du championnat. Une saison exceptionnelle conclue avec le titre de meilleure buteuse grâce à ses 18 réalisations et de meilleure passeuse avec 10 passes décisives. Sa cadette à Témoin, 27 ans, s'est également vite imposée. Après des passages en Suède puis en Chine, elle rejoint le Kansas City Current en 2024. Le Malawi en finale, c'est certes le résultat d'un collectif qui a beaucoup progressé ces dernières saisons, mais c'est surtout le fait des performances de deux attaquantes, Tabitha, la capitaine, et Témoin. Avec 5 réalisations, Temwa Chawinga domine actuellement le classement des buteuses de cette CAN. Sa sœur Tabitha n'est pas loin derrière avec 4 buts inscrits. Entre les deux sœurs, la complicité est totale sur le terrain. Le parcours de Tabitha, l'aînée, est indissociable de celui de sa petite sœur qui a suivi ses traces.
3: Je connais ma sœur, je prie avec elle au Malawi, en Suède, en Chine, la même équipe. Du coup, je sais qu'il y a ce lien entre nous. Même si je ne la vois pas, je n'ai qu'à tirer, je sais qu'elle va récupérer le ballon. Je remercie Dieu de m'avoir donné une sœur comme ça, une sœur forte, ma superstar. La plupart du temps, on s'assoit et on discute, et comme je le lui ai dit, elle me parle comme une sœur.
9: Témoin a d'ailleurs récemment confié combien Tabitha avait joué un rôle déterminant dans sa carrière. Elle a toujours été là pour moi depuis que j'ai commencé le football. J'ai été en Suède grâce à elle. Elle m'a ouvert la porte. Elle a dit au propriétaire du club qu'elle avait une petite sœur qui jouait bien. Ils avaient un doute. Ils ont dit que ce n'était pas possible dans la même famille d'avoir deux joueuses comme elle. Ma carrière a commencé comme ça, dit Témoin. La réussite des Tabitha et Témoin fait aujourd'hui la fierté et le bonheur de leurs parents, tout comme du Malawi tout entier. Toutes deux espèrent désormais être des exemples dans leur pays. Le Malawi, qui comme 3 autres pays, ayant atteint les demi-finales de cette CAN, est qualifié pour la prochaine Coupe du Monde prévue au Brésil en 2027.
2: Et du Malawi, on vous amène maintenant au pied du mont Kilimandjaro.
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2: Et ce matin, nous vous amenons à Nairobi où les guitares résonnent comme jamais au rythme de la country music. Importée des États-Unis, elle est devenue l'expression vibrante d'une identité noire.
3: Oui, la musique country ou country fédère aujourd'hui une jeunesse kenyane qui s'y reconnaît pleinement. Mais comment ce genre qui est né au Tennessee a-t-il trouvé une seconde patrie au Kenya? C'est ce que nous dit Yann Durand dans un reportage à Nairobi.
11: La musique country est en plein essor au Kenya, des nuits animées de Nairobi aux TikTok viraux. Les chapeaux de cow-boy et les guitares sont partout et ce n'est pas juste une mode, c'est un mouvement.
12: Les Kenyans apprécient énormément la musique country ici. Pour moi, ce n'est pas une grande surprise que cela arrive, car nous associons aussi cette musique à une partie de notre culture. Nous avons ici des gens qui partagent de nombreuses bases avec la musique country.
13: That shares so many basics with country music.
11: Voici les stars de la musique country du Kenya, Sir Elvis et Waitira Wildflower, qui transforment un son global en une fierté locale.
14: You're a broken beggar. Eh bien, la plupart des gens sont surpris de voir que quelqu'un fait cela au Kenya. J'ai donc réfléchi à cette idée de le faire de la manière kényane et d'incorporer mon dialecte local dans un style country.
11: Sir Elvis, né l'année de la mort d'Elvis Presley, a grandi avec les vinyles classiques. Aujourd'hui, il est le roi baryton de la musique country au Kenya. Every night of my life,
15: I wanna hear heartbeat. What made me,
12: ce qui m'a fait tomber amoureux de la musique country, c'est que mes parents avaient de vieux vinyles et cassettes de country, les classiques des années 60 et 70. Ils en jouaient tout le temps.
15: Country music. They used to play that almost all the time.
12: J'ai appris la guitare à l'âge de 6 ans. J'ai utilisé la guitare de mon père pour apprendre. C'est ainsi que j'ai développé mon intérêt, car j'aimais aussi l'arrangement musical de la country.
15: The arrangement of country music.
11: Waitira Wildflower, la cowgirl africaine de Nairobi, apporte une touche audacieuse et féminine, chantant en kikuyu et maîtrisant la scène.
14: J'ai grandi en aimant la musique country et ma mère en est fan depuis très longtemps. J'ai réalisé que je voulais faire de la musique ma carrière et je me suis dit, pourquoi pas? Parce que je me suis rendu compte que peu de gens faisaient de la musique country au Kenya.
11: À l'époque, la musique country était un créneau. Peu de plateformes, encore moins d'artistes. Ils l'ont construite à partir de rien.
12: Il y avait cette étiquette très occidentale associée à la musique country, et même si les gens l'aimaient, ils n'étaient pas totalement sûrs d'y adhérer.
15: En
11: 2019, Sir Elvis s'est rendu au Texas Sound International Country Music Festival et en est revenu avec le prix du meilleur vocaliste masculin. Ses performances profondément évocatrices ont touché les auditeurs dans tout le Kenya. Et lors de la journée internationale des cowboys et cowgirls à Nairobi, la reprise en kikuyu de Coat of Many Colors par Wildflower est devenue virale.
14: C'est d'abord un rêve devenu réalité. Je n'arrivais pas à croire qu'enfin au Kenya, nous avions un festival dédié uniquement à la musique country et qu'il devienne viral. C'est sincèrement un honneur et une joie pour moi de faire partie de la programmation ce jour-là.
11: Puis est arrivé Cowboy Carter. L'album audacieux de Beyoncé a déclenché une renaissance mondiale et le Kenya s'est illuminé de soirées country et de performances tendances.
12: Dans le domaine de la musique country, je pense qu'elle a apporté un souffle nouveau au genre, car la country a toujours été influencée par d'autres styles musicaux.
14: Bien sûr, moi en tant que fille africaine du Kenya, cela m'a énormément inspirée et m'a montré la possibilité que la country africaine devienne mondiale.
11: Aujourd'hui, Nairobi danse au rythme de la country. Sir Elvis et Wildflower sont viraux, fiers et en train de réécrire l'histoire.
12: Les gens ont un attachement nostalgique à certains de ces classiques. À chaque fois qu'on en joue et que les gens chantent avec nous, cela me procure un sentiment de satisfaction et de gratitude.
14: Oui, ça fait tellement de bien d'être célébré par les Kenyans comme l'une des co-girls et ambassadrices de la musique country.
12: Mon rêve était et est toujours que la musique country devienne un genre mainstream au Kenya et pas seulement au Kenya, en Afrique entière.
11: Ils n'ont pas importé la musique country, ils l'ont créée au Kenya, audacieusement, fièrement, et l'ont partagée avec le monde.

0: Joli reportage à retrouver dans notre magazine Demain t'appartient, Sandrine Blanchard. Il est 7h27 en temps universel. Le rappel des titres avant de nous quitter.
1: Et bien demain, ça fera 3 mois exactement que l'épidémie d'Ebola du virus Bundibugyo a été déclarée. L'Organisation mondiale de la santé préconise une nouvelle stratégie de lutte contre la maladie qui a déjà fait plus de 2100 morts confirmées. L'OMS veut renforcer notamment la sensibilisation communautaire. En Guinée, Bellaba a été placé sous mandat de dépôt. Cette activiste avait été interpellée dans son école samedi dernier. Et puis en Zambie, les résultats de la présidentielle qui s'est tenue hier sont attendus pour le 17 août.
0: Et c'est la fin de cette première édition de nos informations sur la radio internationale allemande. Nous sommes le vendredi 14 août 2026. C'était Sandrine Blanchard et Bob Barry. On se retrouve à partir de 17h temps universel pour une nouvelle édition en français sur la DW. Mais avant de nous quitter, mesdames et messieurs, voici la pensée du jour. Il ne faut jamais se moquer d'un caïman lorsqu'on a encore ses pieds dans la mare où il traîne. Allez, à très très vite.
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1: On est ensemble, soyez les bienvenus. Bonsoir à toutes et à tous. À la une ce soir, la grâce présidentielle annoncée pour succès Masra et d'autres leaders de l'opposition au Tchad. Tous étaient condamnés à de longues peines de prison. A priori, une bonne nouvelle pour les opposants. Maintenant, une grâce, ce n'est pas une amnistie, une nuance, vous allez l'entendre, qui a son importance. La Marocaine Lina Jouhari a 19 ans. Elle a fait partie des dizaines de milliers de personnes qui ont cherché à passer la frontière vers Ceuta fin juillet. Nous l'avons rencontrée à Tanger alors qu'un nouvel appel à rejoindre l'enclave espagnole circule sur les réseaux sociaux. Plus de 60 ans après leur accès à l'indépendance, les pays africains francophones ont-ils leur destin en main? Pour débattre de cette vaste question, on vous invite comme chaque vendredi soir à vous installer sous l'arbre à palabres avec Georges Ibrahim Tunkara et ses invités. Ce sera dans un petit quart d'heure. Mais avant cela, on ne change pas nos bonnes habitudes. On fait le tour de la planète en seulement 4 minutes.
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1: Les nouvelles du monde ce soir présentées par Carole Assignan. Bonsoir.
3: Bonsoir Marco, bonsoir à toutes et à tous. L'OTAN a annoncé ce vendredi qu'un drone entré dans l'espace aérien letton a été abattu par ses avions de chasse. Il s'agit là du dernier incident en date le long du flanc oriental de l'Alliance à la frontière avec la Russie. Une enquête a été ouverte au sujet de cette affaire selon le porte-parole de l'OTAN. Alors que la guerre menée par la Russie en Ukraine s'enlise, eh bien les inquiétudes grandissent en Europe concernant l'activité des drones.
1: L'OMS tire la sonnette d'alarme au sujet des attaques contre des structures de santé.
3: Oui, selon l'Organisation mondiale de la santé, plus de 10 000 attaques contre des structures de santé ont été recensées depuis 2018, mais personne n'a jamais été traduit en justice. Ces attaques ont fait environ 5 700 morts et 8 500 blessés en 29 pays et territoires, selon Altaf Moussani, le directeur de l'unité humanitaire et de gestion des catastrophes de l'OMS. Il souligne que les centres de soins et l'ensemble du système de santé relèvent du droit international humanitaire ainsi que des droits humains et sont protégés par les conventions de Genève. Depuis le début de cette année 2026, l'OMS a recensé 914 attaques ayant fait 911 morts et près de 1500 blessés. Et c'est en Ukraine, au Liban et dans les territoires palestiniens que se sont déroulées la majorité des attaques. D'autres ont été répertoriées en Birmanie, en Iran, au Soudan, en République démocratique du Congo, au Soudan du Sud, en Russie, en Syrie et au Nigeria.
1: Demain, cela fera 5 ans. C'était le 15 août 2021 que les talibans reprenaient le pouvoir en Afghanistan.
3: Et oui, et depuis, la vie de millions de femmes a basculé. Restrictions, interdiction d'étudier au-delà d'un certain âge, exclusion de nombreux emplois. Malgré les risques, certaines refusent de renoncer à leurs rêves. La peur et les restrictions façonnent désormais le quotidien de jeunes femmes comme Mariam, mais elle ne baisse pas pour autant les bras, on l'écoute.
4: Aujourd'hui, je ne sors presque plus, sauf en cas d'urgence ou pour faire des courses. Nous devons être entièrement couvertes. Ce hijab, ces voiles sur le visage, pour vous sentir en sécurité et sortir de chez vous, vous devez être accompagné d'un homme. La seule chose qui me motive, c'est l'étude. J'essaie toujours d'apprendre, soit grâce à des vidéos sur YouTube, soit en suivant des cours en ligne. J'espère toujours un avenir meilleur. J'espère aussi que les autres pays ne nous oublieront pas et continueront à nous soutenir. S'ils ne peuvent pas changer la situation, ils peuvent au moins faire quelque chose pour les filles afghanes.
3: Les parlementaires taïwanais ont approuvé aujourd'hui le budget du gouvernement pour cette année 2026. Ce budget a été approuvé avec un retard record de près de 8 mois et peu avant que le Parlement soit censé examiner le projet de dépenses de 2027. Le gouvernement est en désaccord sur le sujet avec la principale formation de l'opposition et le Parti populaire taïwanais. Dans l'ouest de l'Allemagne, à présent environ 1800 personnes ont dû évacuer de leur domicile en raison d'un incendie près de la frontière avec la Belgique. D'après la porte-parole de l'arrondissement concerné, celui de Duren, environ 300 personnes sont mobilisées pour combattre les flammes. Outre l'Allemagne, d'autres pays comme la France, le Royaume-Uni, la Croatie ou encore l'Espagne font également face aux incendies en Europe.
1: Justement, l'Espagne, le gouvernement espagnol a prolongé la durée d'exploitation de la centrale nucléaire d'Almaraz. C'est dans l'ouest du pays, prolongation jusqu'en 2030.
3: Eh oui, il s'agit de la plus puissante centrale nucléaire du pays. Le sort des deux réacteurs d'Almaraz faisait l'objet jusque-là d'un débat entre les trois entreprises énergétiques propriétaires du site et l'exécutif du Premier ministre Pedro Sanchez, engagé dans une sortie du nucléaire à l'horizon 2035. Les réacteurs inaugurés au début des années 1980 étaient censés fermer en 2027 et en 2028.
1: Les nouvelles du monde présentées par Carole Assignon. Merci Carole, il est 17h, passé de 5 minutes en temps universel. Votre journal ne fait que commencer.
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1: Et il commence donc au Tchad, où plusieurs ténors de l'opposition en prison devraient donc pouvoir retrouver la liberté. Ils doivent bénéficier d'une grâce du président Mahamat Idriss Déby. Parmi les bénéficiaires, l'ancien premier ministre Succès Masra. Il avait été condamné à une peine de 20 ans de réclusion pour insurrection, ainsi que 8 autres leaders de partis affiliés à la principale plateforme d'opposition. Alors les réactions à l'annonce de cette grâce présidentielle ne sont pas unanimes. Certains l'applaudissent, mais d'autres demandent à voir. Comme nous l'explique Kossivit Yassou.
6: La grâce présidentielle accordée à l'ancien premier ministre et dirigeant du parti Les Transformateurs, Succès Masra, ainsi qu'à 8 autres responsables de la plateforme GCAP, annule leur peine de prison mais pas leur condamnation. Autrement dit, ils sortent de prison mais ils gardent un casier judiciaire, les condamnations civiles et financières, sans oublier leur inéligibilité. C'est toute la différence avec une amnistie, explique l'analyste politique tchadien Betimbaye Yaminge.
7: Le président Mamadou bien attendu par une partie de l'opinion nationale. Avec les pouvoirs que la Constitution lui donne, il met en liberté ses acteurs politiques, quitte à ce que le Parlement prenne ses responsabilités. La sincérité de son acte ne pourra être appréciée qu'à l'aune de sa capacité à soutenir une initiative, fût-elle de l'opposition, allant dans le sens de la prise d'une loi d'amnistie de ces leaders politiques qui sont graciés.
6: Au Tchad, seule l'Assemblée nationale peut voter une amnistie. Or, elle est largement dominée par le parti au pouvoir qui détient 124 des 188 sièges. Et l'analyste politique Betimbaye Yaminge précise.
7: Améliorer le contexte politique, c'est non seulement rendre leur liberté à ces leaders d'opposition, mais c'est aussi leur redonner la possibilité d'être actif sur le terrain politique. Si cela n'est pas fait, cette grâce présidentielle qui est saluée aujourd'hui pourrait demain être taxée d'une fourberie du pouvoir.
6: L'annonce de cette grâce présidentielle suscite déjà de nombreuses réactions au Tchad. Contacté, le parti Les Transformateurs n'a pas souhaité réagir dans l'immédiat. Il préfère attendre la sortie de prison de son leader, Succès Masra, a indiqué sa chargée de communication. Le vice-président du parti, Ndolebaye Jessada, cité par des agences, s'est toutefois félicité de la décision. À l'inverse, le porte-parole de la plateforme de l'opposition, GCAP, Hissène Abdoulaye, rejette cette grâce présidentielle, il aurait préféré une amnistie. Pour lui, condamner des responsables politiques, puis les gracier quelques mois plus tard, tout en leur retirant leurs droits civiques et politiques, constitue un recul démocratique très grave. Dans le camp présidentiel, le ton est tout autre. Le mouvement patriotique du salut, le MPS, salue une décision qui permettra à ses responsables politiques de retrouver leur famille.
1: Les précisions de Kossivit Yassou. Lui, en revanche, est inculpé et écroué pour injure publique à l'imam de la grande mosquée de Conakry, c'est Belaba. Comme d'autres voix critiques du pouvoir avant lui, cet enseignant et activiste guinéen avait disparu le 8 août. On vous en parlait sur notre antenne. Peu avant sa disparition, Belaba avait critiqué sur les réseaux sociaux des propos tenus par ce religieux qui affirmait en résumé que les choses allaient bien en Guinée. Belaba doit être jugé lundi prochain. Lui, en revanche, retrouve la liberté. C'est Kevin Rideout. Près de 10 mois après son kidnapping au Niger, le missionnaire américain a été relâché par ses ravisseurs. L'identité des personnes qui le détenaient reste peu claire. À un moment donné, circulait l'information que Kevin Rideout était détenu au Mali voisin par la branche sahélienne du groupe État islamique. Donald Trump avait fait de cette libération une priorité pour la stratégie de sécurité américaine au Sahel. Le missionnaire travaillait depuis près de 20 ans au Niger. Il avait été enlevé devant son domicile à Niamey. Depuis, depuis, le département d'État américain a relevé l'alerte concernant les déplacements au Niger au niveau maximal. De la politique en RDC à présent, c'est demain que se termine l'ultimatum donné par la coalition C64, mais aussi par des dizaines d'organisations de la société civile au président Tshisekedi pour qu'il abandonne son projet de réformer la constitution. Les opposants à cette révision réclament aussi l'ouverture d'un dialogue national inclusif, mais pour le moment, aucune date n'a encore été annoncée pour la tenue d'un tel dialogue. En attendant, le président congolais a décidé de renvoyer devant le Parlement pour une seconde lecture une loi sur l'organisation du référendum en RDC qui ouvrirait la voie à une modification de la Constitution. On rejoint notre bureau à Kinshasa pour les explications de Jean-Noël Bamouézé.
5: Alors que beaucoup croyaient que la loi portant organisation du référendum était déjà en vigueur, faute de promulgation dans les 15 jours selon l'article 140 de la Constitution congolaise, le président Félix Tshisekedi a décidé le renvoi du texte au Parlement. Objectif, une nouvelle délibération suivant les observations de la Cour constitutionnelle. Pour le professeur Bob Kabamba, enseignant à l'Université de Liège en Belgique, cette décision est un recul du président Félix Tshisekedi, mais qui ne signifie pas qu'il renonce à chercher un moyen de se maintenir au pouvoir après 2028, date de la fin de son second mandat.
8: Il y a eu beaucoup de pression. Ces pressions et ainsi que des consultations qui ont été menées poussent alors Tshisekedi à pouvoir faire marche arrière. C'est une reculade, mais qui ne va pas empêcher Tshisekedi de pouvoir tenter autre chose.
5: Pendant ce temps, la coalition article 64 salue le renvoi de la loi référendaire au Parlement, mais elle maintient la pression sur le président congolais. À quelques heures de l'expiration de l'ultimatum fixé au 15 août, la C64 envisage plusieurs opérations sans définir lesquelles. Franklin Tshiamala, secrétaire général du leadership pour la gouvernance et le développement, le LGD de l'ancien premier ministre Augustin Matata Ponyo.
9: Nous ferons l'annonce des grandes opérations chirurgicales qui seront déployées par notre laboratoire de la C64 pour faire entendre raison à ce régime.
5: Du côté du pouvoir, le processus référendaire reste défendu. Quant à l'ultimatum de la C64, il est rejeté comme une injonction qui ne saurait dicter l'agenda du chef de l'État. Adolphe Amissi Makutano est un cadre de l'Union pour la démocratie et le progrès social, l'UDPS, le parti du président Félix Tshisekedi.
10: Vous devez comprendre que c'est leur ultimatum. C'était pour plaire peut-être à leur pouvoir, mais la République fonctionne normalement.
5: Le bras de fer reste donc entier. Le rendez-vous de ce samedi 15 août pourrait ainsi marquer le début d'une nouvelle séquence politique en RDC. Jean-Noël Bamouézé à Kinshasa pour la Deutsche Welle.
1: Il faut rémunérer et protéger les soignants qui luttent contre Ebola en RDC. C'est l'appel lancé aujourd'hui aux autorités congolaises par le Conseil international des infirmières, le CII, qui est la plus importante organisation de la profession et représente plus de 30 millions d'infirmières et d'infirmiers dans le monde. Cette organisation explique que les soignants qui sont en première ligne dans la lutte contre l'épidémie disent ne pas avoir été payés depuis 2 à 3 mois. Le CII réclame donc le paiement des arriérés, mais aussi une garantie de l'État que les soignants seront rémunérés à l'avenir.
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1: Non, ce n'est pas vrai. Non, la frontière de Ceuta ne sera pas exceptionnellement ouverte au prétexte que demain, le 15 août, est un jour férié en Espagne. Si je dis cela, c'est qu'une vague de fausses informations circule à nouveau depuis plusieurs jours sur les réseaux sociaux et affirme à tort qu'il serait possible de rejoindre demain sans entrave l'enclave espagnole au Maroc. La même infox concerne l'enclave de Melilla, plus à l'est, selon les autorités marocaines qui affirment avoir renforcé leur dispositif de sécurité et arrêté un groupe d'individus soupçonnés d'être impliqués dans la diffusion des fake news. Côté espagnol, la Guardia Civil rappelle que la frontière est fermée. Les 29 et 30 juillet dernier, des dizaines de milliers de personnes avaient déjà tenté de rejoindre Ceuta suite à des

0: et longs cheveux noirs attachés, habite avec cinq de ses frères et sœurs dans ce logement de fortune. Tous cherchent à gagner leur vie.
1: On s'est réveillé hier pour aller chercher du travail, mais on n'a rien trouvé. On veut aller chercher à Tanger, mais il faut payer le taxi. J'essaye d'améliorer ma vie, mais c'est de plus en plus difficile.
0: Pour rejoindre Tanger, Lina doit dépenser 7 dirhams en taxi. Quand elle travaille, elle gagne environ 100 dirhams par jour. On prend justement un taxi pour rejoindre Tanger et s'installer dans un café à l'abri de la chaleur. Le 30 juillet, comme plus de 60 000 Marocains, Lina a tenté de rejoindre Ceuta.
1: On n'avait pas peur de la mort. C'était soit la frontière s'ouvrait et on passe, soit on meurt. On voyait les morts à côté de nous, mais on voyait Ceuta aussi à côté de nous.
0: Lina dit être partie pour des raisons économiques, mais aussi parce qu'elle ne supporte plus de vivre dans ce qu'elle décrit comme un Maroc à deux vitesses.
1: Pour étudier, tu dois soit être riche, soit avoir du réseau. Mais mon père n'a aucun des deux. Comment on fait alors? Ce qui m'a le plus marqué pendant la traversée, c'est le manque de considération du roi qui célébrait la fête du trône et faisait retentir les feux d'artifice à quelques kilomètres. Rien que d'y penser, ça me rend malade.
0: Pour le sociologue Mehdi Aliwa, derrière ces difficultés économiques se cache aussi un manque de perspective.
2: Ce qu'on voit, c'est de la précarité. C'est des jeunes qui n'arrivent pas à vivre pleinement leur vie. Or, ils ont le désir plus fort que leurs aînés. Ils acceptent moins facilement de ne pas avoir des marges de liberté. La fuite, c'est pas que la grogne, c'est le manque d'espoir.
0: Selon le Haut Commissariat au Plan, un jeune Marocain de 15 à 24 ans sur 4 n'est ni en emploi, ni en études, ni en formation.
3: Ce reportage au Maroc. Merci beaucoup. Du nord au sud du continent, en Zambie tout d'abord, là-bas se joue un double scrutin, la présidentielle et les législatives. Eh bien, le dépouillement des bulletins a été suspendu temporairement pour quelques heures aujourd'hui en raison de violences. Un peu plus tôt, le principal opposant Brian Mundu Bile avait revendiqué la victoire dès le premier tour. Face à lui, le président sortant, Hakainde Hichilema, qui brigue un nouveau mandat. La suspension vient d'être levé finalement par la commission électorale il y a près d'une heure. On attend les premiers résultats dans la soirée. Et puis en Afrique du Sud, c'est une énorme victoire pour les écologistes. La plus haute juridiction du pays annule des droits d'exploitation pétrolière et gazière accordés à Shell, accordés il y a plus de 10 ans. C'est donc la fin d'une longue bataille judiciaire dans laquelle des défenseurs de l'environnement, mais aussi la population vivant sur la côte sud-est du pays, dénonçaient les dégâts causés sur les écosystèmes marins, car le projet d'exploration du géant des hydrocarbures impliquait l'envoi d'une puissante onde de choc toutes les 10 secondes. Or, la Wild Coast, comme on l'appelle la côte sauvage au bord de l'océan Indien, compte plusieurs réserves naturelles ainsi que des zones marines protégées. Allez, il est l'heure de votre émission. Un débat, prenez place sous l'arbre à palabres. Plus de 6 décennies après leur accès à l'indépendance, les pays africains francophones demeurent-ils sous l'influence de la France? Plus largement, est-ce que les États africains sont-ils maîtres de leur destin? Georges Ibrahim Tounkara et ses invités vont tenter de répondre à cette question dans cet extrait de l'Arbre à Palabre. C'est parti.
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5: Bonjour et bienvenue dans l'Arbre à Palabre pour un nouveau débat qui sera consacré à la marche de l'Afrique. Entre 1958 et 1960, la plupart des pays africains francophones accédaient à l'indépendance. Pourtant, plus de 6 décennies plus tard, le débat reste ouvert. Les États africains sont-ils pleinement maîtres de leur destin? La présence d'intérêts étrangers, la dépendance économique, les accords militaires ou encore certaines influences remettent-ils en cause cette indépendance? Bref, les pays africains francophones sont-ils réellement indépendants? On en parle dans ce numéro de l'Arbre à Palabre. Et en ligne avec moi, Monsieur Martin Zigele, ancien Premier ministre centrafricain. Monsieur Zigele, bonjour.
6: Bonjour, bonjour à tous mes frères avec qui on va participer à ce débat.
5: Monsieur Doudou Sidibé, vous êtes enseignant-chercheur en sciences politiques et en sciences de gestion. Bonjour, Monsieur Doudou Sidibé.
7: Bonjour Monsieur Tounkara.
5: Troisième et dernier invité, Monsieur Alfred Chango-Loko, vous êtes maître de conférence honoraire de la Sorbonne. Bonjour à vous Monsieur Alfred Chango-Loko.
8: Bonjour.
5: Merci chers invités et d'être en ligne donc avec nous sur la DW pour ce débat à ce micro, Georges Ibrahim Tounkara. On commence avec vous Monsieur Martin Zigele. Pour vous, c'est quoi être indépendant et la plupart des pays d'Afrique francophone sont-ils indépendants selon vous Monsieur Zigele?
6: Je vous remercie. Je pense que sur le plan formel, en matière de succession d'État, Nous étions des colons.

0: Oui, de la France, et nous sommes formellement devenus indépendants autour des années 60. Nous sommes des sujets de droit international. Nous sommes reconnus comme des États sur le plan des relations internationales, des rapports d'État à État. Ça, c'est certain. Mais pour ce qui concerne l'indépendance économique, l'indépendance, j'allais dire, sécuritaire, l'indépendance financière, etc., etc., nous en sommes loin, je crois, et plus particulièrement dans les pays d'Afrique francophone, parce que, pour des raisons historiques que tout le monde connaît, et notre situation s'apparente un peu à des cyclistes qui sont en train de remonter une côte. Et sur la remontée de la côte, il y en a qui sont vraiment devant, hein, les pays de l'Afrique anglophone particulièrement. Et nous, nous sommes parfois dans la situation de ceux qui ont arrêté de pédaler et qui reculent même.
1: Monsieur Doudou Sidibé, certains disent que nous sommes indépendants en Afrique francophone, les pays d'Afrique francophone. Pour d'autres, nous ne le sommes pas. Alors, comment vous réagissez à cela? Est-ce qu'on peut dire que les pays d'Afrique francophone sont aujourd'hui réellement indépendants?
2: Je pense que l'indépendance est un long processus parce qu'il faut rappeler que en 1960, les États africains ont acquis leur indépendance, mais c'était une indépendance encadrée avec des accords de défense, des accords de coopération. Et si vous vous rappelez aussi, il y a une élite comprador qui était au début au pouvoir et étaient tous liés à la métropole. Et en plus de cela aussi, comme le disait Fanon, l'Afrique attendait qu'on africanise ses cadres, mais Senghor a africanisé les Européens. C'est-à-dire qu'il y avait des coopérants qui étaient là jusqu'aux années 80-90 dans certains pays, et ce qui ne facilitait pas une indépendance totale de ces pays. Mais aujourd'hui, ce qu'on remarque, c'est que ces pays-là vont vers une indépendance plus ou moins maîtrisée. Ils ont maîtrisé. Si vous voyez dans certains pays, il y a eu des coups d'État, et la plupart de ces coups d'État, il y a eu 8 sur les 7, le motif, c'était une indépendance totale, c'est-à-dire couper le cordon ombilical entre la France et ces pays-là. Donc, on tend vers cette indépendance, mais il y a encore un chemin à faire. Et on en reviendra surtout sur le plan économique.
1: Alors, c'est bien noté. Monsieur Alfred Chango Loko, est-ce qu'on va prendre le volet politique? Est-ce qu'on peut dire, par exemple, politiquement, que les pays africains, surtout dans l'espace francophone, ces pays-là sont indépendants? Est-ce que ces pays se sont affranchis de toute tutelle extérieure?
3: Tout a été un peu résumé par Martin Ziguélé. Doudou Sidibé a rappelé un certain nombre de points. En réalité, du point de vue du droit international, les pays africains francophones en particulier sont indépendants parce qu'ils ont accédé à la souveraineté nationale. On l'a rappelé, il n'y a point d'indépendance politique sans indépendance économique. Et comme il y a cette dépendance économique, dépendance minière, dépendance financière, militaire ou sécuritaire, si l'on veut, nous trouvons dans cette sorte d'impasse. D'un côté, effectivement, nous sommes indépendants. De l'autre côté, du fait de la dépendance économique et du fait aussi que ce ne sont toujours pas les pays africains, francophones en particulier, qui déterminent l'ordre économique, financier, commercial, mondial, eh bien, nous sommes dans cette structure de dépendance, même si il y a cette illusion de souveraineté revendiquée par les pays de l'AES, l'Alliance des États d'Israël, mais on voit que politiquement, ces États sont aussi dépendants. Ont quitté la tutelle française, mais se sont par exemple mis sous la tutelle
1: La tutelle russe.
3: russe.
1: Ok,
3: Exactement.
1: c'est compris, monsieur Chango Loko. Monsieur Ziguélé, est-ce que politiquement, même on revient au volet politique, est-ce qu'on peut dire que la plupart de ces pays-là se sont affranchis de toute tutelle extérieure, ou bien il y a des faits qui prouvent toujours qu'il y a cette mainmise extérieure qu'on essaie depuis l'extérieur d'influencer quand même la sphère politique?
0: Oui, je dois dire que je ne peux parler que de mon vécu, de mon expérience et de ce que j'ai vu. En fait, l'influence politique demeure permanente, hein. La preuve, c'est que lorsque vous prenez sur le plan international, lorsque vous allez pour n'importe quel sujet aux Nations Unies, le pen holder, celui qui tient la plume, c'est quand même la France pour les pays d'Afrique francophone. C'est clair et net. Ça veut dire que quelle que soit la revendication que vous voulez porter, et si elle doit requérir un passage par le Conseil de sécurité des Nations Unies, là où se prennent les décisions, là où il y a le droit de veto exercé, le pen holder, celui qui parle au nom de l'Afrique et qui écrit au nom de l'Afrique, c'est quand même la France. Sur le plan intérieur également, lorsque vous avez remarqué dans tous nos pays, quand quelqu'un va aux élections, même si le processus est contesté, même dans la rue avec des morts, etc., dès que la lettre de félicitation de l'Élysée tombe, c'est terminé. Le problème est bouclé.
1: C'est bouclé.
0: Ce sont des faits.
1: Monsieur,
0: j'espère que je me fais comprendre.
1: On vous comprend. Monsieur Dudu Sibé, comment vous réagissez à tout ce que Monsieur Martin Ziguele vient de dire? Il y a toujours cette influence d'un pays, par exemple, comme la France. Il suffit qu'elle donne son aval à un dirigeant, même mal élu, pour que cela soit validé par le reste de la communauté internationale.
2: Ce que Monsieur Ziguele a décrit, moi, je ne l'appelle pas une dépendance. Moi, je l'appelle une influence. Pour moi, l'indépendance, on l'a dit au début, informelle sur le plan du droit international est acquise. Maintenant, les pays doivent prendre leurs responsabilités et exercer cette indépendance-là. Maintenant, il y a autre chose qui s'appelle l'influence. Voilà. Et aussi, il y a des survivances du passé, des stigmates de la colonisation. Ce qu'il dit par rapport à l'ONU, c'est vrai, c'est ce qu'on appelle la nation cadre. Si demain, il y a un conflit en Centrafrique ou dans un autre pays africain francophone, c'est la France qu'on sollicite pour porter la résolution. Cette gestion de la France va aussi donner à la France la possibilité d'avoir une influence davantage sur ce pays-là.
1: Alors, M. Dudu Sidibé, on va voir la réaction de M. Alfred Shango Loko par rapport à tout ce qui vient d'être dit. Cette influence française, par exemple, au niveau politique, c'est une réalité, hein, M. Shango Loko?
3: C'est de moins en moins une réalité, parce que nous ne pouvons pas non plus enlever à nos peuples qui élisent nos dirigeants, ce droit de les élire, de les bien élire ou de les mal élire. C'est avant tout nous, Africains, qui élisons nos chefs d'État. Qu'il y ait, comme ça a été le cas au Tchad après la mort d'Idriss Déby Itno, l'aval de la France pour que Mahamat Itno Déby puisse lui succéder, le fils puisse succéder à son père, mais avec l'accord des politiciens tchadien, on peut étendre effectivement ce jeu de puissance à toute l'Afrique anglophone, francophone. Il y a ce jeu de puissance. Il y a la question de la responsabilité des dirigeants aussi, et puis il y a la question de la capacité à négocier dans la défense des intérêts de chacun de nos pays.
1: Voilà, merci à vous, hein, chers invités, d'avoir été en ligne sur la DW pour ce débat consacré à l'indépendance des pays africains. Les pays africains, surtout francophones, sont-ils véritablement indépendants? C'était la question au centre de ce débat. Merci à vous, chers auditeurs, de nous avoir suivis. À bientôt.
4: Merci Georges Ibrahim Tunkara et ses invités. Un arbre à palabres, un débat, vous pouvez évidemment retrouver comme tous nos contenus sur notre site, sur l'application DW. Je vous invite à y faire un tour. Il est 17h, passé de quasiment 30 minutes en temps universel. C'est donc la fin de cette émission. Merci beaucoup de nous avoir suivis. Je vous souhaite une excellente soirée, un très bon week-end. On est ensemble.